0: même genre, et les membres de la famille ne doivent pas être présents durant l'entretien. Le personnel chargé de traiter ces demandes doit aussi être formé aux questions de genre ou pouvoir demander conseil à des experts. Et même lorsqu'une personne vient d'un pays considéré comme sûr, le traitement de la demande d'asile doit tenir compte de la complexité des persécutions liées au genre. En effet, ces persécutions peuvent être multiples. Une personne introduisant une demande d'asile peut avoir besoin d'un soutien particulier en raison de son âge, d'un handicap, d'une maladie, ou de son orientation sexuelle, ou encore à la suite de tortures, de viols, ou d'autres formes graves de violences psychologiques, physiques ou sexuelles. Dans ce cas, elle a le droit à une assistance ou à un délai pour expliquer sa demande.
1: Si aujourd'hui la question du genre est mieux prise en considération dans le droit d'asile de l'Union européenne, c'est aussi grâce au rôle majeur joué par la Cour de justice de l'UE. Elle a par exemple reconnu la violence fondée sur le genre comme une forme de persécution et un motif pour demander l'asile ou obtenir une protection subsidiaire. Les femmes qui sont persécutées en raison de leur genre peuvent donc demander une protection en vertu du droit européen. C'est un grand pas en avant, puisque les études montrent que le genre joue un rôle important dans les décisions de migration. Les femmes et les hommes ne partent pas forcément pour les mêmes raisons. Les femmes peuvent fuir leur pays d'origine à cause des mariages forcés, de la violence domestique, des viols ou d'autres violences liées au genre. Des violences particulièrement répandues dans des pays comme l'Afghanistan, le Bangladesh ou la Somalie.
0: En octobre 2024, la Cour de justice a établi que les discriminations systématiques des talibans à l'égard des femmes afghanes constituaient une persécution. Donc, lorsqu'une Afghane demande l'asile dans un pays de l'Union, les autorités nationales n'ont plus besoin d'évaluer le risque de persécution en cas de retour dans son pays d'origine, puisqu'il est bien connu que le régime taliban restreint sévèrement les droits et les libertés des femmes. Les autorités nationales peuvent donc renoncer au droit de demander des évaluations au cas par cas, mais elles n'y sont pas obligées. Certains pays, comme l'Autriche et le Luxembourg, ont d'ailleurs déjà annoncé qu'ils continueraient à examiner ces demandes d'asile au cas par cas.
1: Prenons un autre exemple, celui de deux mineures irakiennes dont les demandes d'asile ont été rejetées par les autorités néerlandaises. Elles étaient installées aux Pays-Bas depuis plusieurs années et avaient adopté un style de vie occidental. En juin 2024, la Cour de justice a été appelée à juger si les deux adolescentes, parce qu'elles considèrent l'égalité de genre comme une valeur fondamentale, pouvaient être considérées comme appartenant à un certain groupe social, un motif de persécution selon la Convention de Genève. La Cour a jugé que cette conviction des adolescentes concernant l'égalité de genre pouvait en effet être une caractéristique définissant un certain groupe social. Cette décision est un exemple notable, car elle met en lumière l'importance de l'égalité de genre en tant que valeur fondamentale en Europe. Et elle montre que cette valeur peut définir un certain groupe social dans le contexte du droit d'asile. Elle nous encourage aussi à tenir compte des circonstances et des expériences individuelles des demandeurs d'asile, en particulier des femmes et des filles, qui peuvent être victimes de persécutions ou de violences en raison de leurs valeurs et de leur mode de vie.
0: Ces exemples montrent la volonté de l'Union européenne de mieux tenir compte des difficultés spécifiques aux femmes et aux filles dans les procédures d'asile. Mais des progrès sont encore nécessaires pour garantir la protection de leurs droits et l'adoption d'une approche qui tient compte du genre dans toute l'Union européenne.
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2: 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Todos estes são exemplos de prioridades políticas europeias. 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

0: de la sécurité, la contribution de l'Union à la croissance économique et la création de nouvelles possibilités d'emploi. La confiance dans la démocratie parlementaire européenne est également particulièrement élevée en ce début de nouvelle législature. 42% des citoyens interrogés ont une image positive du Parlement, le résultat le plus élevé jamais enregistré pour cet indicateur. L'enquête post-électorale semble indiquer que le vote aux élections européennes s'ancre dans les habitudes de beaucoup de citoyens. Quand on leur demande pourquoi ils se sont rendus aux urnes, près de la moitié des électeurs interrogés répondent qu'ils vont toujours voter, tandis que 4 électeurs interrogés sur 10 déclarent qu'il s'agit de leur devoir de citoyen. L'enquête a été menée entre juin et juillet 2024 par l'agence de recherche Verian pour le Parlement européen. Plus de 26 000 citoyens issus des 27 États membres y ont participé. 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

peu de personnalités ont réussi à allier avec autant de panache une carrière artistique éblouissante et un engagement politique fort. Mélina Mercouri fait partie de ces rares exceptions. Actrice adulée et star du cinéma international, elle est devenue une figure politique majeure après le coup d'état militaire de 1967 en Grèce. Elle a parcouru le monde pour dénoncer la dictature et défendre la démocratie. Après la chute du régime, elle est devenue la ministre de la Culture ayant exercé le plus long mandat en Grèce. Elle a également participé à la fondation du Parti Socialiste Panhellénique. Mélina Mercouri a travaillé sans relâche à la sensibilisation culturelle en Europe et son héritage perdure aujourd'hui grâce à des initiatives telles que le Programme des Capitales Européennes et la Fondation Mélina Mercouri. Vous écoutez un podcast de notre rubrique « L'histoire et les faits ». Dans ces épisodes, nous vous racontons l'histoire des femmes et des hommes qui ont construit l'Europe, son identité et ses valeurs. Ce sont nos mères fondatrices et nos pères fondateurs. Amalia Maria Mercouri voit le jour à Athènes en 1920. Après des études de théâtre, elle devient très vite une actrice de premier plan. C'est son rôle dans la pièce « Un tramway nommé Désir » en 1949 qui lancera sa carrière. Peu après, elle remporte le prix Marika Kotopouli de la meilleure interprétation féminine. Au cinéma, c'est avec son premier film « Stella, femme libre » réalisé par Michalis Kakoyanis qu'elle fait sensation à Cannes en 1956. C'est là qu'elle rencontre le réalisateur américain Jules Dassin,